réitérée. La presque déclaration humaine qui me pousse à me jeter à la rue et à faire tourner le tournant de ma route. L'insatisfaction qui me vient même lorsque je dénonce, lorsque je prononce tout ce que je n'ai pu cantonner depuis des lustres. Depuis les vents qui me harcèlent jusque dans ma bouche de métro et les murmures qui me lacèrent même quand je tente de faire la sourde oreille.

Imbécilité. Certains disent même traditionalisme ou peut-être imbécilité. Reste encore à définir ce qu'est la modernité. Combien de fois reviendra-t-on sur la postmodernité en croyant très bien savoir de quoi nous sommes en train de parler? Je vous parlerai de post-amérindianité, mais le temps n'est pas encore venu pour vous. Il faut encore vous sensibiliser. Nous sommes patients, patients, il y a encore beaucoup de chemin à faire.

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Combien encore de femmes autochtones disparues et assassinées? Retenez à quel point l'Amérique coule dans vos veines, jusque dans l'erreur de répéter encore les termes indien, amérindien, sauvage, sauvagesse, à des fins de différencier ce qui est autre et ce qui ne l'est pas. Et puis combien de temps encore on nous laissera attendre nos chèques de BS le premier, de chaque mois, de chaque année, de chaque siècle, qui ne voit pas encore passer les vrais projets pour de vrais changements dans nos trop petites communautés. On a beau attendre l'argent,

tu attends quelques secondes, moi je vais te dire ce qu'est la postmodernité. Je déclare que c'est le post-colonialisme décolonisé, parvenu à la véridique territorialité des véritables Premières Nations de l'ensemble du territoire de l'Amérique américanisée. Nous aurons défriché toutes les vérités. Nous aurons réappris et redonné l'histoire du Canada à tous les illettrés. Nous aurons redonné la voix à nos pères et à nos mères et préparé la voie pour nos futures générations, pour faire l'évolution, pour notre réelle humanité, notre essence et notre intégrité. Il existe des mots comme indigène, autochtone, premier peuple, première nation, peuple de la terre, gardien du territoire. Notre force et notre révolution se trouvent à l'intérieur de vos enfants, nos enfants, en pleine évolution. Et nos adolescents qui cherchent plus ou moins s'il est vrai qu'il est possible

0: Ça, c'était cool, man. Tu veux-tu m'en faire une dernière comme ça, man, puis on arrête?
1: Ah.
0: OK. Tu m'en fais une autre belle comme ça, man, on va être en

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